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Bonjour à tous, nous sommes le 19 juillet, bonne fête aux Arsènes. Naturellement distingués, intelligents, ils sont généralement très émotifs, optimistes, enthousiastes. Leur bonne humeur égaye toute la maison, plein d'humour, amusants, bavards. Ils ont toujours besoin d'un public. Ils sont créatifs, imaginatifs et généreux. Les Arsènes sont de véritables artistes. Leur charme ne laisse pas indifférent. Ça s'est passé un 19 juillet, 1900, inauguration à Paris de la première ligne de métro. 1919, création pour le Tour de France du maillot jaune. 1954, Elvis Presley enregistre son premier énorme succès avec That's Alright Mama, c'est le début du phénomène Presley. 1976, découverte à Nice du cambriolage du siècle, 5 milliards de centimes sont dérobés à la Société Générale par Spaghiari. 1991, en cyclisme, Bernard Hinault remporte le Tour de France. 2002, inauguration du tunnel du Galibier reliant la Savoie aux Hautes-Alpes. 2007, le citoyen Jacques Chirac, ex-président de la République française, est entendu par un juge en tant que témoin assisté dans l'affaire des emplois fictifs du RPR remontant à l'époque 1977-1995 où il était maire de Paris. 2010, disparition de Anne-Marie Bernard alias Cécile Aubry, écrivain, réalisatrice et actrice française, célèbre notamment pour avoir écrit le feuilleton télévisé à succès des années 60, Belle et Sébastien, tiré de son roman. Et puis en 2013, un contrôle d'identité d'une femme intégralement voilée dégénère en émeute dans la banlieue parisienne de Trappes. Bon anniversaire à Mathieu Blanc-Francard, alias Sinclair, chanteur, Alain Penaud, né à Jaillac, joueur de rugby. Un an de plus également pour Isabelle Morizet, originaire de Saint-Germain-en-Laye, plus connue sous le nom de Karine Cheryl, chanteuse et actrice. Et voici le dicton du jour sur lequel nous allons nous quitter. Soleil de juillet donne fortune. Très belle journée à tous et demain nous serons le 20 juillet.

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2: Bonjour à tous, l'horoscope de ce dimanche, on débute avec les béliers, vous retrouvez votre détermination et cela va tout changer. Les taureaux, votre patience et votre calme seront très appréciés en ce dimanche. Gémeaux, vous savez parfaitement comment mettre de l'ambiance autour de vous. Les cancers, vous prenez enfin du temps pour vous, cela vous fait énormément de bien. Les lions, vous êtes prêts à relever tous les défis avec assurance. Les vierges, votre sérieux vous permettra d'obtenir un résultat très satisfaisant. Balance, vous pourriez vous sentir un peu dépassé par les événements aujourd'hui. Priorisez l'essentiel. Les scorpions, vous sentez qu'un changement positif approche à grands pas. Les sagittaires, votre franchise risque de ne pas plaire à tout le monde. Dosez un peu vos paroles. Les capricornes, vous pouvez être fiers du chemin parcouru ces dernières semaines. Verseau, la chance semble vous suivre partout en ce dimanche. Sourire, bonnes nouvelles et moments agréables seront donc au rendez-vous. Les poissons, pour terminer, vous manquez de motivation pour terminer donc la journée. Courage en tous les cas à vous les poissons. Avec tout ça, très bon dimanche.
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Bonjour à tous, nous sommes le 19 juillet, bonne fête aux Arsènes. Naturellement distingués, intelligents, ils sont généralement très émotifs, optimistes, enthousiastes. Leur bonne humeur égaye toute la maison, plein d'humour, amusants, bavards, ils ont toujours besoin d'un public. Ils sont créatifs, imaginatifs et généreux, les Arsènes sont de véritables artistes. Leur charme ne laisse pas indifférent. Ça s'est passé un 19 juillet, 1900, inauguration à Paris de la première ligne de métro. 1919, création pour le Tour de France. Du maillot jaune. 1954, Elvis Presley enregistre son premier énorme succès avec That's Alright Mama, c'est le début du phénomène Presley. 1976, découverte à Nice du cambriolage du siècle, 5 milliards de centimes sont dérobés à la Société Générale par Spaghiari. 1991, en cyclisme, Bernard Hinault remporte le Tour de France. 2002, inauguration du tunnel du Galibier reliant la Savoie aux Hautes-Alpes. 2007, le citoyen Jacques Chirac, ex-président de la République française, est entendu par un juge en tant que témoin assisté dans l'affaire des emplois fictifs du RPR remontant à l'époque 1977-1995 où il était maire de Paris. 2010, disparition de Anne-Marie Bernard alias Cécile Aubry, écrivain, réalisatrice et actrice française, célèbre notamment pour avoir écrit le feuilleton télévisé à succès des années 60 Belle et Sébastien, tiré de son roman. Et puis en 2013, un contrôle d'identité d'une femme intégralement voilée, dégénère en émeute dans la banlieue parisienne de Trappes. Bon anniversaire à Mathieu Blanc-Francard, alias Sinclair, chanteur, Alain Penaud, né à Jaillac, joueur de rugby. Un an de plus également pour Isabelle Morizet, originaire de Saint-Germain-en-Laye, plus connue sous le nom de Karine Cheryl, chanteuse et actrice. Et voici le dicton du jour sur lequel nous allons nous quitter. Soleil de juillet donne fortune. Très belle journée à tous et demain nous serons le 20 juillet.

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2: Bonjour à tous, l'horoscope de ce dimanche, on débute avec les béliers, vous retrouvez votre détermination et cela va tout changer. Les taureaux, votre patience et votre calme seront très appréciés en ce dimanche. Gémeaux, vous savez parfaitement comment mettre de l'ambiance autour de vous. Les cancers, vous prenez enfin du temps pour vous, cela vous fait énormément de bien. Les lions, vous êtes prêts à relever tous les défis avec assurance. Les vierges, votre sérieux vous permettra d'obtenir un résultat très satisfaisant. Balance, vous pourriez vous sentir un peu dépassé par les événements aujourd'hui. Priorisez l'essentiel. Les scorpions, vous sentez qu'un changement positif approche à grands pas. Les sagittaires, votre franchise risque de ne pas plaire à tout le monde. Dosez un peu vos paroles. Les capricornes, vous pouvez être fiers du chemin parcouru ces dernières semaines. Verseau, la chance semble vous suivre partout en ce dimanche. Sourire, bonne nouvelle et moments agréables seront donc au rendez-vous. Les poissons, pour terminer, vous manquez de motivation pour terminer donc la journée. Courage en tous les cas à vous les poissons. Avec tout ça, très bon dimanche.
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0: Bonjour à tous, nous sommes le 19 juillet, bonne fête aux Arsènes. Naturellement distingués, intelligents, ils sont généralement très émotifs, optimistes, enthousiastes. Leur bonne humeur égaye toute la maison, plein d'humour, amusants, bavards. Ils ont toujours besoin d'un public. Ils sont créatifs, imaginatifs et généreux. Les Arsènes sont de véritables artistes. Leur charme ne laisse pas indifférent. Ça s'est passé un 19 juillet, 1900, inauguration à Paris de la première ligne de métro. 1919, création pour le Tour de France du maillot jaune. 1954, Elvis Presley enregistre son premier énorme succès avec That's Alright Mama. C'est le début du phénomène Presley. 1976, découverte à Nice du cambriolage du siècle. 5 milliards de centimes sont dérobés à la Société Générale par Spaghiari. 1991, en cyclisme, Bernard Hinault remporte le Tour de France. 2002, inauguration du tunnel du Galibier reliant la Savoie aux Hautes-Alpes. 2007, le citoyen Jacques Chirac, ex-président de la République française, est entendu par un juge en tant que témoin assisté dans l'affaire des emplois fictifs du RPR remontant à l'époque 1977-1995 où il était maire de Paris. 2010, la disparition de Anne-Marie Bernard alias Cécile Aubry, écrivain, réalisatrice et actrice française, célèbre notamment pour avoir écrit le feuilleton télévisé à succès des années 60 Belle et Sébastien, tiré de son roman. Et puis en 2013, un contrôle d'identité d'une femme intégralement voilée, dégénère en émeute dans la banlieue parisienne de Trappes. Bon anniversaire à Mathieu Blanc-Francard, alias Sinclair, chanteur, Alain Penaud, né à Jaillac, joueur de rugby. Un an de plus également pour Isabelle Morizet, originaire de Saint-Germain-en-Laye, plus connue sous le nom de Karine Cheryl, chanteuse et actrice. Et voici le dicton du jour sur lequel nous allons nous quitter. Soleil de juillet donne fortune. Très belle journée à tous et demain nous serons le 20 juillet.
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2: Bonjour à tous, l'horoscope de ce dimanche, on débute avec les béliers, vous retrouvez votre détermination et cela va tout changer. Les taureaux, votre patience et votre calme seront très appréciés en ce dimanche. Gémeaux, vous savez parfaitement comment mettre de l'ambiance autour de vous. Les cancers, vous prenez enfin du temps pour vous, cela vous fait énormément de bien. Les lions, vous êtes prêts à relever tous les défis avec assurance. Les vierges, votre sérieux vous permettra d'obtenir un résultat très satisfaisant. Balance, vous pourriez vous sentir un peu dépassé par les événements aujourd'hui. Priorisez l'essentiel. Les scorpions, vous sentez qu'un changement positif approche à grands pas. Les sagittaires, votre franchise risque de ne pas plaire à tout le monde. Dosez un peu vos paroles. Les capricornes, vous pouvez être fiers du chemin parcouru ces dernières semaines. Verseau, la chance semble vous suivre partout en ce dimanche. Sourire, bonnes nouvelles et moments agréables seront donc au rendez-vous. Les poissons, pour terminer, vous manquez de motivation pour terminer donc la journée. Courage en tous les cas à vous les poissons. Avec tout ça, très bon dimanche.

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0: Bonjour à tous, nous sommes le 19 juillet, bonne fête aux Arsène. Naturellement distingués, intelligents, ils sont généralement très émotifs, optimistes, enthousiastes. Leur bonne humeur égaye toute la maison, plein d'humour, amusants, bavards. Ils ont toujours besoin d'un public. Ils sont créatifs, imaginatifs et généreux. Les Arsène sont de véritables artistes. Leur charme ne laisse pas indifférent. Ça s'est passé un 19 juillet, 1900, inauguration à Paris de la première ligne de métro. 1919, création pour le Tour de France du maillot jaune. 1954, Elvis Presley enregistre son premier énorme succès avec That's Alright Mama. C'est le début du phénomène Presley. 1976, découverte à Nice du cambriolage du siècle. 5 milliards de centimes sont dérobés à la Société Générale par Spaghieri. 1991, en cyclisme, Bernard Hinault remporte le Tour de France. 2002, inauguration du tunnel du Galibier reliant la Savoie aux Hautes-Alpes. 2007, le citoyen Jacques Chirac, ex-président de la République française, est entendu par un juge en tant que témoin assisté dans l'affaire des emplois fictifs du RPR remontant à l'époque 1977-1995 où il était maire de Paris. 2010, disparition de Anne-Marie Bernard alias Cécile Aubry, écrivain, réalisatrice et actrice française, célèbre notamment pour avoir écrit le feuilleton télévisé à succès des années 60, Belle et Sébastien, tiré de son roman. Et puis en 2013, un contrôle d'identité d'une femme intégralement voilée dégénère en émeute dans la banlieue parisienne de Trappe. Bon anniversaire à Mathieu Blanc-Francard, alias Sinclair, chanteur, Alain Penaud, né à Jaillac, joueur de rugby. Un an de plus également pour Isabelle Morizet, originaire de Saint-Germain-en-Laye, plus connue sous le nom de Karine Cheryl, chanteuse et actrice. Et voici le dicton du jour sur lequel nous allons nous quitter. Soleil de juillet donne fortune. Très belle journée à tous et demain nous serons le 20 juillet.
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1: Remontons le temps et arrêtons-nous dans les années 80.
2: Playmobil, c'est une marque de jouets allemande créée en 1974. Les premiers Playmobil étaient tous des personnages masculins. Les premières figurines féminines sont apparues dès 1976. En 1980 sont apparus les premiers enfants, des garçons et des filles. Ils mesuraient 2 cm de moins que le Playmobil original. En 1981 sont créés les bébés de 3,5 cm. Ces petits jouets en plastique très amusants avaient le visage rond, neutre, avec seulement 2 yeux et une bouche en forme de sourire et n'avaient ni nez et ni oreilles. Ils étaient dotés de 4 articulations. Il pouvait tourner la tête, balancer séparément les bras et se pencher en avant. C'est en 1982 que les Playmobil ont été dotés de mains pouvant se tourner. Viendront ensuite de nouvelles coiffures et des vêtements qui ne sont plus simplement colorés dans la masse. La peinture était totalement refusée au début. Même le motif de la casaque de chantier était une incrustation. La peinture apparaît timidement en 1987 pour par exemple l'étoile du shérif ou le bandeau sur l'œil du pirate. Playmobil, tout un univers. Un monde, des familles, des histoires. Vous les croiserez toujours au rayon jouets.
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0: remontons le temps et arrêtons-nous dans les années 80.
1: Playmobil, c'est une marque de jouets allemande créée en 1974. Les premiers Playmobil étaient tous des personnages masculins. Les premières figurines féminines sont apparues dès 1976. En 1980 sont apparus les premiers enfants, des garçons et des filles. Ils mesuraient 2 cm de moins que le Playmobil original. En 1981 sont créés les bébés de 3,5 cm. Ces petits jouets en plastique très amusants avaient le visage rond, neutre, avec seulement 2 yeux et une bouche en forme de sourire et n'avaient ni nez et ni oreilles. Ils étaient dotés de 4 articulations. Il pouvait tourner la tête, balancer séparément les bras et se pencher en avant. C'est en 1982 que les Playmobil ont été dotés de mains pouvant se tourner. Viendront ensuite de nouvelles coiffures et des vêtements qui ne sont plus simplement colorés dans la masse. La peinture était totalement refusée au début. Même le motif de la casaque de chantier était une incrustation. La peinture apparaît timidement en 1987 pour par exemple l'étoile du shérif ou le bandeau sur l'œil du pirate. Playmobil, tout un univers. Un monde, des familles, des histoires. Vous les croiserez toujours au rayon jouets.
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3: C'est le hit des auditeurs, avec dans un instant une belle progression pour Offenbach et Star Sailor. Et pourtant, ce n'est pas encore la meilleure progression de la semaine. Mais en tout cas, Offenbach et Star Sailor progressent de 16 places cette semaine. Ils se retrouvent 14e avec Fort de Flore. Mais d'abord, voici Bébé Rexha, numéro 15. Elle perd deux places avec New Religion.
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2: Le hit des auditeurs, la suite du classement avec dans un instant Angèle et Justice, What You Want. 6 places de moins cette semaine, ils sont 11e et 6 places de moins également pour Bruno Mars. Le voici à la place numéro 12 avec I Just Might.
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4: C'est le hit des auditeurs. Jennifer Lopez arrive dans un instant avec David Guetta à la place numéro 8. Mauvais Joe dans un instant à la place numéro 9. 9 places de mieux pour Mauvais Joe. Et puis Jérémy Frérot qui progresse de 4 points cette semaine avec Frérot. Il est 10e.
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2: Le hit des auditeurs, on poursuit ce classement avec Naika dans un instant. One Track Mind progresse d'une place, elle est 6e. Par contre, une chute de 5 places pour Alex Warren. Le voici avec Fever Dream, numéro 7.
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4: C'est bientôt la fin du classement. Qui est numéro 1 cette semaine? Est-ce que c'est toujours Tame Impala et Jenny? La réponse arrive dans quelques instants. D'abord, voici la meilleure progression de la semaine. 20 places de mieux en une semaine. C'est Temper City, numéro 5 avec Self-Aware.
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1: Le hit des auditeurs se termine. Dans un instant, le numéro 1, Tame Impala et Jenny, pour la 6e semaine consécutive avec Dracula. Et tout de suite, c'est le numéro 2, Shakira et Burna Boy, qui enregistrent une progression de 8 points cette semaine. Ils sont 2e avec Die Die. On se retrouve la semaine prochaine pour un nouveau hit des auditeurs. Salut.
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1: Salut, bienvenue dans le hit des auditeurs. Et cette semaine, nous avons deux entrées. La première arrive dans un instant. Vita qui entre à la 28e place avec Ça fait mal. D'abord, moins 2 pour Leto et moins 2 également pour Ariana Grande à la place numéro 30.
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1: Le hit des auditeurs, la suite avec UGL et Solto, Jamaican Bam Bam, numéro 26. Ils perdent 5 places cette semaine et une grosse chute pour This Is et Théodora. Mélodrama se retrouve 27e, c'est 16 places de moins en 8 jours.
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1: Le classement continue avec la deuxième entrée de la semaine. Tout de suite, Joe Edouette Filet qui entre à la 25e place de ce hit des auditeurs avec Rihanna.
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1: C'est le hit des auditeurs et c'est vous qui votez, c'est vous qui faites le classement. Vous vous connectez sur le hitdesauditeurs.com. À suivre, Christophe Maé qui perd 4 places avec La Lune, et Taïk, ça ne bouge pas pour lui, Girlfriend, reste 22e.
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2: La suite du classement avec dans un instant Taylor Swift numéro 18, Teddy Swims numéro 19 et à la 20e place tout de suite c'est PLK Pocahontas, PLK qui progresse de 3 places.
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2: À suivre, Zao et MC Solar. Comme Caroline perd 4 places cette semaine, ils sont 16e. Et tout de suite, c'est le duo Jack et Carla. La recette numéro 17, c'est 3 places de mieux par rapport à la semaine dernière.
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1: C'est le hit des auditeurs, avec dans un instant une belle progression pour Offenbach et Star Sailor. Et pourtant, ce n'est pas encore la meilleure progression de la semaine. Mais en tout cas, Offenbach et Star Sailor progressent de 16 places cette semaine. Ils se retrouvent 14e avec Fort of the Floor. Mais d'abord, voici Bébé Rexha, numéro 15. Elle perd 2 places avec New Religion.
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2: Le hit des auditeurs, la suite du classement avec dans un instant Angèle et Justice, What You Want. 6 places de moins cette semaine, ils sont 11e et 6 places de moins également pour Bruno Mars. Le voici à la place numéro 12 avec I Just Might.
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2: C'est le hit des auditeurs. Jennifer Lopez arrive dans un instant avec David Guetta à la place numéro 8. Mauvais Joe dans un instant à la place numéro 9. 9 places de mieux pour Mauvais Joe. Et puis Jérémy Frérot qui progresse de 4 points cette semaine avec Frérot. Il est 10e.
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1: Le hit des auditeurs, on poursuit ce classement avec Naïka dans un instant. One Track Mind progresse d'une place, elle est sixième. Par contre, une chute de 5 places pour Alex Warren. Le voici avec Fever Dream, numéro 7.
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2: C'est bientôt la fin du classement. Qui est numéro 1 cette semaine? Est-ce que c'est toujours Tame Impala et Jenny? La réponse arrive dans quelques instants. D'abord, voici la meilleure progression de la semaine. 20 places de mieux en une semaine. C'est Temper City, numéro 5, avec Self-Aware.
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2: Le hit des auditeurs se termine. Dans un instant, le numéro 1, Tame Impala et Jenny, pour la 6e semaine consécutive avec Dracula. Et tout de suite, c'est le numéro 2, Shakira et Burna Boy, qui enregistrent une progression de 8 points cette semaine. Ils sont 2e avec Die Die. On se retrouve la semaine prochaine pour un nouveau hit des auditeurs. Salut.
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Bonsoir à tous. C'est DJ Yankee avec vous comme tous les dimanches. 20h-21h à La Réunion. 19h-20h à Mayotte. Et c'est FFF. Flashback Funk Forever. C'est sur Neo FM à La Réunion, sur le 104.1, c'est dans l'ouest de La Réunion. C'est disponible en DAB+, de Saint-André jusqu'à Saint-Pierre. 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Brandabois, oh là, j'ai toujours du mal avec ce mot. Mille excuses à nos amis maorés. 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Flashback Funk Forever. Et pour commencer la programmation musicale de ce soir, voici Gun Function avec Let's Ride and Slide. Excellent dimanche soir en funky music sur votre radio préférée.

20h17 à La Réunion, 19h17 à Mayotte. C'est Néo FM à La Réunion et Sun FM à Mayotte. Et c'est FFF que vous écoutez, Flashback Funk Forever, le meilleur de la funk sur votre radio préférée. À l'instant, c'est Dynasty avec Right Back at Cha. Et bien sûr, le tout est en vinyle.

Juste avant sur votre radio préférée, c'était Billy Ocean avec American Heart. Et à l'instant, c'est l'un des plus grands groupes mythiques de funk, Earth, Wind and Fire, avec Let Your Feelings Show sur votre radio préférée.

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